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Tim Bernardes, voix d'or de Sao Paulo qui navigue entre culture pop et chansons traditionnelles du Brésil. On le recevait dans nos studios, tiens, c'était il y a quelques années maintenant, mais le live et l'entretien sont à réécouter sur fic.fr et l'application Radio France.

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Une légende de la guitare maintenant sur FIP, Paco de Lucía, né en Andalousie, il a fait entrer le flamenco dans une nouvelle dimension, une technique éblouissante, une vitesse folle, mais surtout cette musicalité hein, qui nous touche directement droit au cœur. Paco de Lucía, il a aussi ouvert le flamenco au jazz et aux musiques du monde, et c'est ce qui fait que c'est l'un des plus grands artistes du XXe siècle.

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Doua Salé, aperçue dans la série Sex Education, est en sélection FIP pour brouiller les frontières de la soul et des musiques électroniques. Vous écoutiez Speed Up juste avant, je l'ai dit, oui mais je le répète, c'est une sélection FIP.

Nouveau cycle pour Kruan Bin, le trio texan qui sortait en 2018 un album d'instrumentaux pétri de mirages psychédéliques. Et pour être honnête, on passera pas un dimanche sans eux sur VIP.

On passe parfois beaucoup de temps à attendre les grands moments, les vacances, une grosse teuf, un anniversaire, un nouveau départ, alors qu'en réalité, ce sont souvent les petits instants qui font les plus beaux souvenirs. Je sais pas moi, un café en terrasse au soleil, une chanson qu'on aime trop, un fou rire, une conversation qui dure un petit peu plus longtemps que prévu. Et même les psychiatres le disent, hein, prendre quelques secondes pour savourer ces petits moments, ça aide le cerveau à les retenir et augmenter notre sentiment de bien-être. Et bah oui, finalement, se rendre la vie meilleure, c'est surtout apprendre à profiter un peu mieux de ce qu'on a déjà.

Quand le producteur mexicain Camilo Lara croise la route des Colombiens de Meridian Brothers, ça donne cette rencontre-là, aussi inventive qu'inclassable, de la cumbia futuriste, extrait de cette sélection FIP.

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1: En volant, bien sûr.
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1: La poussière.
0: 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C'est le secret du bonheur.
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Eh ben nous, si on pouvait choisir un super pouvoir, on répondrait sans hésiter, voler. Pas forcément pour sauver le monde, hein, non, c'est juste pour voir les choses d'un petit peu plus haut. Éviter les embouteillages ou rentrer chez nous en passant au-dessus des toits. En attendant que ça devienne possible, il nous reste la musique. Heureusement, elle aussi, parfois, elle a ce drôle de pouvoir de nous faire un petit peu planer.

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Tiens, cette sonate pour violoncelle et piano, elle appartient à la dernière période de la vie de Beethoven, celle où sa musique, elle devient plus libre, plus audacieuse, presque visionnaire. Il était vif, hein, il était inventif, résolument tourné vers l'avenir, plus de 2 siècles avant nous.

0: berceuse avait pour effet d'endormir Sido tout à fait.
1: Adonon Sido,
2: la violoncelliste.
3: Le printemps, ça la rendait folle.
0: Se trouvant dans son entre-sol.

À l'origine, c'est bien sûr le morceau des Stranglers dont Hugh Cornwell était le chanteur et guitariste. Sorti en 81, ce Golden Brown qu'on écoutait juste avant, il déroute autant qu'il fascine à l'époque. Déjà parce qu'il a un rythme à trois temps, que sa mélodie elle est presque baroque et que ses paroles elles sont volontairement ambiguës. Et oui, pour certains c'est une chanson d'amour et pour d'autres c'est une métaphore à l'addiction. Pour d'autres, voilà, c'est autre chose. Again, c'est précisément d'ailleurs ce mystère qui en fait un classique. Vous restez avec nous, vous écoutez FIP.

pas. Mon corps, mon cerveau sont en discussion. Et je suis seul au milieu du débat. Les esprits s'échauffent, les membres se tendent. J'ai dessiné une barre sur le mur de ma chambre. On croit qu'il manque la tête et les membres, j'attends. Juste.

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C'est encore lui et il n'est pas du tout désagréable, hein, contrairement à ce qu'il disait dans son morceau. Juste avant Ritual X, il a été révélé par sa série de freestyle jazz bars et il s'est rapidement fait remarquer avec ce style très très personnel. Mais surtout, c'est ce rap là qui nous parle, hein, parce qu'il est très précis, il est très introspectif et il est porté par des productions qui nous vont plutôt bien. Bref, il est surtout loin des codes habituels de l'ego trip. Ritual X, il préfère raconter ses doutes, ses contradictions et ses émotions. Nous, on l'adore, alors on en a fait une sélection FIP.

Est-ce que ça va durer ou pas? En tous les cas, la bonne nouvelle, c'est qu'on respire un peu mieux ce dimanche matin. Et en écoutant FIP, le moral se regonfle à 11h02.

Ô paresse, mère des arts et des nobles vertus, soit le baume des angoisses humaines. Moustaki n'a pas le monopole de la paresse, et surtout pas par les temps qui courent. Les philosophes de l'Antiquité enseignaient déjà le mépris du travail par un droit dit à la paresse. Un refuge pour oisifs que l'intellectuel socialiste militant Paul Lafargue, en 1980, couchera sur l'une de ses œuvres les plus provocatrices de la littérature socialiste du 19e siècle. Un droit à la paresse qui, en cette période caniculaire, devient la norme et le bon geste à adopter en paraissant naturellement avec FIP.

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Si vous entendez comme un écho, c'est que vous écoutez FIP et surtout l'une de ses sélections de juin avec à l'instant Laura Miche, la chanteuse qui ramène le son à ses origines et fait résonner son sax au pied des falaises, là où vivent l'eau, les pierres, comme sur Lithique. Cet album, à l'écoute de la roche et de ces pierres qui transpirent l'eau, est façonné par le vent. L'album, sélection FIP de juin, est à gagner sur FIP.fr.

Alors un pied en Grande-Bretagne, l'autre dans son héritage africain, Little Sism est une rappeuse soulful dingue du son des 90s, celui de Lauryn Hill ou de Missy Elliott, for example, Little Sims, qui entre feat et Coldplay, Burna Boy, de ses tournées avec Gorillaz, de ses collaborations avec Sampha ou Mercury Prize et en tournée UK jusqu'à la rentrée. So Far Away, mais sur FIP, juste un instant.

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Là-haut et sur FIP, il y a tout le génie musical de Michael Giacchino, le compositeur-réalisateur américain, qui se fait remarquer dès les années 90 pour sa musique de jeux vidéo et notamment Le Monde Perdu, Jurassic Park et les célèbres séries Medal of Honor et Call of Duty. Michael Giacchino, le plus régulier de tous les musiciens Pixar sur FIP.fr et certains aiment FIP, qui fait le point sur les musiques des films produits par ce studio, qui a littéralement révolutionné le cinéma d'animation. 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Jacques Tati, le génie du son, à l'occasion de la sortie en version 4K de ses six longs métrages.

Jazz, trance, électro et musique traditionnelle algérienne, enregistrée cet hiver au studio Gil Evans à Amiens, cette immersion dans le monde parallèle de Robinson Khoury et puis de son trio Mia, le tromboniste que vous écoutez, chanteur qui sur Fip.fr dévoile toutes ses pensées irréelles, un clip aussi qui met en scène la manière dont nous percevons et comprenons le monde. Un naufragé qui, comme il le chante, perd ses repères mais garde le cap sur Transara, une prophétie, une sélection Fip de juin sous le saphir de Fip.

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Alors heureux, heureuse, vous avez fait la connaissance à l'instant avec la superstar de Lauryn Hill. Et c'est pas fini puisque sur FIP, nous allons nous étendre sur ce que l'on appelle l'effet superstar. Un phénomène économique étudié sous tous ses angles, d'abord par Sherwin Rosen, l'économiste américain qui pointait en 2004 le curseur sur ces superstars qui ont, dirait-on, une capacité unique à attirer l'attention et à générer des revenus beaucoup, mais vraiment beaucoup plus importants que les autres. De petites jalousies ou différences de talent qui ouvrent le débat sur ses conséquences perverses sur notre société, où le gagnant rafle toujours la mise. Un point de vue qui se lit entre les lignes de The Winner Take All Society, un manifeste de Robert Frank et de Philip Cook, à lire en écoutant FIP pour un bel effet superstar.

L'année dernière, c'était 20 ans après la formation de leur groupe et 4 ans après la disparition du charismatique chanteur Nicolas Kerr, Ponyhawks revenait avec Greatest Hits. Everything is Real, une composition de leur plus gros tube, une compilation de leur plus gros tube, dont cette mélodie en triptyque dont chaque partie correspond à un continent, une tropicale suite de 2017 dans laquelle on bascule avec FIP.

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Si éplucher les oignons fait évidemment pleurer comme une madeleine, on peut s'en verser une larme, mixer les oignons verts dans des spots publicitaires, des séries télé ou dans des films. On peut aussi vous proposer à la carte des Green Onion, un disque d'or des Booker T and the MGs servi à base d'Orgamond et de Fender et enfourné sur un 45 tours du label Volt, une filiale de Stax des années 62.

Et oui, chacun sa doctrine, mais pour Jalen Ngonda, la seule qui vaille est sa Doctrine of Love, un nouvel album. Et son titre éponyme en écoute à l'instant, un premier concentré de fièvre sol magnétique, sur lequel se pose sa voix de ténor soutenue par des chœurs chaleureux, un second long format qui régale tous les amateurs et tristes de Classic Soul, une sélection de juin, Jalen Ngonda en concert à la rentrée le 8 octobre à l'Olympia à Paris.

0: l'été et la chaleur de Chip à 2h, bientôt 5.
1: Ah, attends, donc. C'est bon.

Vous voyez, même par canicule, 100 ans, c'est possible. Mel Brooks, le réalisateur, acteur, scénariste, compositeur et producteur new-yorkais, fête son anniv. Lui qui fait partie des 16 artistes à avoir réalisé le grand chelem des récompenses américaines les plus prestigieuses. Mel Brooks, qui depuis 80 nous raconte la folle histoire du monde et à l'origine de ce rap que vous écoutez sur FIP, tube planétaire, It's good to be the king, Mr. Book.

In et out à la fois et à l'instant sur FIP, les Tribulations House de Stand-Eye Patrol, une formation qui mise de la house dans son cocktail de route reggae jamaïcain et puis du dub UK également, Chanking and Jacking, un septième album qui s'aventure plus loin dans le dub, une house issue de Détroit et à gagner sur FIP.fr en sélection FIP de juin.

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LOL.

3h30, alors ça tourne les ventilateurs. For sure, it's the season of the witch. 20 serait une température idéale, mais aussi une mesure sonore idéale pour le repos. 20 décibels est le niveau sonore d'un environnement très calme, proche du silence absolu. 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Rythmeront cette parenthèse sonore au plus près de 20 décibels du jardin du MUSEM. C'est tout aujourd'hui et ce jusqu'à 20h. 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

Il n'y a pas que sous le soleil que l'on danse, sous la pluie aussi c'est bon, ça on aimerait. C'est ce que nous enseigne Emma Jean Thackeray, qui nous mettait plutôt en mouvement à l'instant. Elle sera aussi de la partie pour reprendre votre souffle et trouver le bon rythme pour la rentrée. 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

sage, soyez-le comme des sauvages. Nom du groupe qui échafaude sa musique comme le douanier Rousseau peint ses tigres avec la naïveté en bandoulière, comme une arme contre le second degré et les désillusions de notre temps. Les sages comme des sauvages revenaient en 2021 avec Luxe Misère, un album vert d'eau et jaune fluorescent à bandes réfléchissantes, 12 chansons pour parer à la brutalité du monde, pour prendre le maquis, se cacher dans le feuillage et préparer les révoltes à venir. Et empruntant à la grande Colette Mani la chanson Mélocotone. Colette Mani, connue pour ses chansons contestataires mais aussi pour ses reprises de blues contemporains, sort de son répertoire habituel avec cette comptine familiale qu'un passage à la télévision au Petit Conservatoire de Mireille avait suffi à immortaliser en 1963. Mélocotone sur FIP dans la version ensauvagée des sages comme des sauvages.

De carrière de pierre, de moellon, de gras qu'elle était, se transforme en bouquet. De ce roc pelé, où il n'y avait qu'une solitude désolante, sans un arbre, sans même un brin d'herbe, de ce mont chauve, les ingénieurs, les jardiniers, les hydrographes et les terrassiers sont en train de faire une oasis qui dépassera en beauté celle de la sultane Fatim, la fille chérie du prophète. C'est ainsi que la Revue de Paris décrivait les buts de Chaumont en 1864. Après leur transformation initiée par Haussmann, ce chauve mont, dont le sol, le sous-sol, était uniquement composé de glaise, de marnes compactes et de gypse, se refaisait absolument à toute végétation. Avant son aménagement en parc paysager, le site des Buttes-Chaumont faisait partie des lieux les plus désolés à proximité immédiate de Paris et à la sinistre réputation. Du Moyen-Âge jusqu'au XVIIe siècle, la justice royale était rendue au pied des buttes, là où se dressait le gibet de Montfaucon. Autour de cet insalubre dépotoir s'était développé un faubourg, regroupant divers établissements que leurs incommodantes activités maintenaient en marge de la capitale, comme fabricants de produits chimiques, d'engrais agricoles, extraits des bouts de la fosse, équarisseurs, tanneurs et producteurs d'asticots à destination des pêcheurs. Aujourd'hui, eh ben c'est ça qui est chouette, c'est fini. Avec une superficie de 25 hectares environ, le parc des Buttes-Chaumont est le cinquième plus grand espace vert de Paris. Et on le célèbre même dans ce morceau sur FIP, extrait de Jardins sauvages et autres parcs parisiens qui pourraient redonner de l'espoir.

Multiplication de la lettre P pour plus de plaisir. Presque pop, Pico vous allonge sur sa pelouse sonore sur le prochain morceau. Dans son nouvel album en sélection FIP, Presque pop explore des thématiques intimistes à portée universelle. Parmi ses perles, on trouvera pelouse ainsi que manège ou poster. Pico ouvre la boîte à souvenirs afin de bien nous bouleverser de bout en bout. Tous les ingrédients sont réunis pour faire de ce presque pop un délice musical doux amer, à forte sensation auditive. On l'écoute.

Effet papillon vous donne des nouvelles de Tokyo avant de vous y rendre. Prenez la température. Au Japon, la vieillesse n'est plus une réalité discrète. Elle est partout, visible dans les rues, les transports, les commerces et les associations de quartier. Loin d'être un phénomène marginal, elle est devenue un trait structurant de la société japonaise, un enjeu majeur même pour son avenir. Un mardi matin, dans le quartier de Sugamo, à Tokyo, surnommé depuis longtemps le Harajuku des grands-mères, l'artère commerçante est déjà animée. Des femmes âgées, voûtées, frêles, vaquent lentement à leur petite course quotidienne. Quelques quinquagénaires passent à vélo, leur trajectoire hésitante et légèrement vacillante oblige chacun à rester attentif. Les boutiques de vêtements proposent des blouses fleuries, des chemises de nuit en coton confortable, des pantoufles et des cache-nez. Un peu plus loin, des travaux de voirie sont encadrés par plusieurs seniors en uniforme casqué et ganté. Ils aident à la circulation à l'aide de bâtons colorés qui lèvent et rabaissent. Ils sont parfois 6 ou 8 pour sécuriser quelques mètres de chaussée. Le Japon est aujourd'hui le pays le plus âgé du monde. Près d'un habitant sur 3 a plus de 65 ans. Pas tout jeune, certes, mais toujours actif.

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Early Bird, à 5h du matin, vous vous levez, à 5h de l'après-midi, vous faiblissez, vous faites partie des petits grands voyageurs. Tout comme le bac à seau Minute, un petit limicole dont la taille ne dépasse pas celle d'un moineau domestique. Mais il aime les voyages et rien ne l'arrête dans son aller-retour de plus de 20 000 km chaque année. Les derniers migrateurs printaniers s'observent encore, peut-être, sur les vasières, les lagunes, les zones humides de l'Hexagone, s'il en est encore. Ils ne tarderont pas à poursuivre leur voyage si long vers l'Arctique. Les bécassos minutes, souvent mêlés à d'autres limicoles, et dont ils se distinguent, notamment à leurs pattes noires et leur plumage brun roux, trottinent rapidement au bord de l'eau à la recherche de minuscules invertébrés. Envolez-vous, c'est l'heure exquise de FIP.

dans la vague de Carlos Jobim, tout en succession. À l'instant, sur FIP, Nova Bossa, comme un câlin, une douce étreinte pour prendre à bras le corps les contradictions de la jeunesse brésilienne. Pedro Mizutani vise, oui, l'angoisse écologique, la dépendance aux substances, le besoin de connexion, le repli devant les écrans, le désir d'indépendance, mais aussi la peur de l'abandon, la désillusion sociale, la résilience créative et l'instabilité émotionnelle. Autant de thèmes abordés avec l'héritage de sa terre natale, l'éclectisme du répertoire et son esthétique minimaliste témoignent d'une soif de découverte et d'une quête d'identité. Nova Bossa, en tout cas, est en sélection FIP, à trouver dans nos pages.

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dont l'extrême douceur produit une impression subtile et agréable sur l'un des cinq sens. Suave est une expression dont l'impression peut aussi s'exercer sur l'ouïe, caressant, harmonieux. En parlant de la qualité d'un chant, d'une pièce musicale, d'un instrument, voici venir surfer par morceaux à croquer pour accompagner vos mouvements et enrichir à nouveau votre vocabulaire du mot suave. Suavemente.

Ça fume dans l'eau de Fippe. 6500 pièces de Lego pour un paysage d'eau jalonné de nymphéas, de branches de saules, de reflets d'arbres et de nuages. Hey Weiwei s'empare des nymphéas de Claude Monet. Water Lilies est à voir jusqu'au 27 septembre au MUMA, au Havre, dans le cadre du festival impressionniste en Normandie et pour les 100 ans de la disparition de Claude Monet. Pour réussir une œuvre en Lego, une seule voie s'impose, le monumental. C'est aussi là que réside la quintessence des nymphéas de Monet, un ensemble mural constitué de 8 panneaux qui offre un délicieux moment de contemplation. Un arrêt sur image, presque. Durant 30 ans, Monet posa son chevalet au cœur du jardin de sa résidence de Giverny. Il en sonde les rythmes changeants, la marche des heures et les cycles de la nature. Le format, plutôt monumental, empêchait de travailler en plein air. L'artiste peignait à la belle saison de grandes études, puis travaillait le reste de l'année dans un vaste atelier construit spécialement pour le projet, en donnant l'illusion d'un tout sans fin et d'une onde sans horizon ni rivage. L'orientation générale de l'œuvre exposée au musée de l'Orangerie est alignée sur l'axe est-ouest de Paris, celui du lever et du coucher du soleil. Une œuvre d'art totale centrée autour du cosmos. Les nymphéas à découvrir dans une version Lego contemporaine et monumentale. C'est au MUMA, au Havre.

Entrée dans la tour de Babel, FIP, à 6h passées, c'est l'heure d'un stop, arrêt sur image, comme un jeu. Qu'est-ce après tout qu'un stop? Que voulez-vous mordre? Passer sans vous arrêter? Un stop, ma foi.

Les grandes personnes attendent toujours qu'il soit trop tard pour écrire un livre d'enfant. Lorsqu'elles se mettent à l'œuvre, elles ont oublié que l'enfance est grave, souvent, méprise la farce et prend en pitié le conte extravagant. Un cœur d'enfant seul se sent assez grand pour posséder l'univers. Colette avertit sans bel gazou et les autres lecteurs. Bel après-midi à tous les petits cow-boys et les cow-girls à l'écoute de FIP.

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Comme un matin en plein après-midi avec Fip, Peer Gynt est une farce douce amère, un anti-héros, prétentieux, aventureux et rêveur, par défier le vaste monde, traverse diverses expériences avant de découvrir que la véritable réalisation de soi passe par l'authenticité et la responsabilité. Nous sommes ici au début de l'acte 4.

La musique est ma thérapie, alors prenez-en de la graine, avec un brin d'aile de la grande diva et de sa terre natale, enracinée toujours et s'élevant haut. Oh, Fatoumata Diawara offre à nouveau son chant avec l'album Massa en sélection FIP et un extrait à l'instant, produit cette fois-ci par l'icône de la pop française M, est sorti sur le label No Format.

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Mettez-vous en bonne disposition pour votre club Jazz à Fib des dimanches.

0: 7h, bienvenue à l'ombre, dans l'obscurité idéale et fraîche d'une cave de jazz qui est votre club Jazz à FIP ce soir. Et à la lettre S, pour un mot international, célébrons le solstice, un saut, sunny, sunshine, in summertime. Et pour 7h d'or, Nicolas Saada pour nous conduire. Bonsoir Nicolas.
1: Bonsoir André Stupowski, il y a un S aussi je crois.
0: Voilà. Restons dans le thème. Et nous allons d'ailleurs commencer forcément par In Summertime. Parmi toutes les interprétations, vous avez choisi celle de l'audacieuse Sassy, Sarah Vaughan.
1: En 73, un live. Ce qui m'intéressait, c'est d'entendre, ou plutôt de laisser entendre comment une chanteuse du calibre de Sarah Vaughan, qui s'est fait connaître dans les années 50 avec quand même un registre assez classique, des musiciens qui l'accompagnaient dans une espèce comme ça de construction post-bop, avec des disques absolument merveilleux, puis aussi des disques où elle a chanté avec de grands orchestres. Là, elle se laisse aller à une interprétation presque soul, très très dénudée, très bouleversante.
0: Et absolument tendre.
1: Et très tendre, et complètement d'actualité.
0: Berceuse.

0: qu'elle vibre en montée et descente. Hein. Si on pouvait jouer ainsi du thermomètre.
1: Insensé.
0: Nous voici avec le projet Enchanteur d'Abdullah Ibrahim, Cape Town Flowers, pour lequel le pianiste est en trio. Sobriété d'un disque léger tout à propos, méditation et quête d'un son intérieur. Jouer est une prière, dit-il.
1: Et surtout, j'avais envie de repasser ce morceau que j'avais déjà programmé, je crois, il y a 2 ou 3 ans, pour rendre évidemment hommage à Abdullah Ibrahim.
0: On laisse la méditation faire opération.
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0: Alors reprenons-nous au club Jazz à FIP. Pas de panique. Bobby Scott, à l'instant, a coupé l'herbe sous le pied au morceau d'Abdoulaye Ibrahim. Bobby Scott, polyinstrumentiste qui était en plein essor dans les années 50, parti trop tôt, romantique, prodige.
1: On l'a dit en même temps, on s'est pas consulté. Non, Bobby Scott est un prodige, c'est un multi-instrumentiste, un arrangeur, un chef d'orchestre, un chanteur dément, avec cette voix presque mélancolique, qui a rien à voir avec ce qu'on attendrait d'un crooner dans les années 50 ou 60. Et puis on réentendra d'ailleurs sur un autre morceau dans la programmation le piano de Bobby Scott. Et à propos de piano, voilà, on va donc écouter le fameux, le magnifique Chisa de notre ami Abdoulaye Ibrahim.

0: Se rappeler les choses simples que l'on aime, c'est important, on devrait le chanter tous les jours. My Favorite Things, en version plutôt cool jazz.
1: De Richard Rodgers, oui. De la comédie musicale Oklahoma, je crois.
0: Et la mélodie du bonheur.
1: Et c'est Dave Brubeck, là. Donc Dave Brubeck, qui d'habitude se consacre plutôt à ses compositions. Là, il est très généreux, il se met au service de la composition d'un autre, avec beaucoup d'élégance, je trouve, de style. Et puis ça reste très, pour faire un néologisme, Brubeckien.

0: C'était tendre encore, comme elle étire et plie les phrases jusqu'à ce qu'elle trempe de tension. C'était Nancy Wilson avec ce Sunny en balade. C'est un peu votre rayon de soleil, c'est ça?
1: Oui, il y aura d'autres versions de Sunny aujourd'hui dans l'émission, au cas où les gens n'ont pas compris que c'était une émission consacrée à l'été. On a eu Summertime, on aura deux Sunny. Et blague à part, moi, Nancy Wilson, c'est une de mes chanteuses préférées parce qu'il y a cette douceur, cette tendresse, cette délicatesse, en même temps, cette grande précision musicale. On a le meilleur des deux mondes avec elle.
0: Tout à fait. Alors ici, on est dans un duo assez sensuel, étincelant. Pour la BO de film italien, c'est Piero Umiliani qui fait appel à Chet Baker.
1: Alors Piero Umiliani, c'est un grand compositeur italien de musique de film, aussi quelqu'un de très important sur la scène jazz en Italie. Et il a accueilli vraiment à Milan assez régulièrement Chet Baker, qui a enregistré avec lui pas mal de musique de film, dont celle de ce film dément qui s'appelle Smog, qui est un film de 62, je crois, de Franco Rossi, avec entre autres dans les rôles principaux Annie Girardot. Et c'est l'histoire d'un homme d'affaires qui a une journée devant lui à cause d'une attente dans l'aéroport de Los Angeles pour visiter Los Angeles, et en fait il va errer dans Los Angeles beaucoup plus qu'une journée. C'est un film magnifique en noir et blanc qui mériterait d'être revu et ressorti même.

0: Vous nous donnez le blues hein, avec le fingerstyle guitariste Estil Cortez Bowles à l'instant. Blues in the morning, mais jusqu'au soir, ça vous arrive?
1: Surtout le dimanche. Le dimanche, c'est toujours le blues, donc je sais bien de programmer le blues et du blues dans le club des Affib du dimanche. Et blague à part...
0: Ça continue un peu.
1: Ça continue, mais ici, Bowles, c'est une découverte en fait sur une compilation qui s'appelle Rural Parlor Guitar, que j'ai découvert complètement par hasard. Et j'ai un peu fouillé, j'ai découvert ce chanteur de blues blanc qui est très mélancolique et qui rivalise avec les grands noms du style. Et je dis toujours que le blues dans le jazz, c'est un peu comme la caméra à l'épaule dans le cinéma. C'est-à-dire que ça a toujours une valeur de témoignage. Il y a ce plaisir musical et quelque chose qui s'ajoute à cela. Voilà.
0: Et d'une simplicité, si je trouve. Et puis c'était le cousin montagnard du blues du Delta, c'était le blues des Appalaches.
1: Voilà.
0: Alors, The Naked Truth, ici, c'est par l'homme orchestre du cinéma, The Palm Broker. Sidney Lumet, ébloui par The Quintessence, demande à Quincy Jones de poser une musique sur les images de son film. Et ça donne ça.
1: Un film en noir et blanc tourné dans les rues de New York, c'est pas The Pawnbroker, qui est un film exceptionnel, qu'on trouve, je crois, assez facilement en DVD ou ailleurs, et c'est vraiment une pure merveille. Et la musique est donc de Quincy Jones, et là on retrouve au piano Bobby Scott qu'on a écouté tout à l'heure.

0: Bossa Nova, et pourtant Maralea a amené ses combats en musique. Elle a dû fuir son pays natal pour éviter d'être arrêtée. Un personnage un peu à part quand même dans le cercle des stars de la Bossa Nova. D'ailleurs, elle faisait ralentir un peu le tempo de ses sambas comme on l'entendait.
1: Oui, elle est moins connue qu'Elis Regina ou Astrud Gilberto, et c'est une découverte tout à fait récente. Enfin, pas si récente que ça, mais je me souviens d'avoir fait un bref voyage à Sao Paulo et là, il y avait tellement de disques à acheter que j'ai acheté les disques vraiment au pifomètre. J'en ai pris genre 150 et je suis rentré, des CD hein, évidemment. Mm-hmm. Et c'est là que je me suis aperçu que j'avais qui un disque d'Astrud, qui un disque de cette Naraleo que je découvrais et j'ai depuis adoré réécouter.
0: Et qu'on va peut-être écouter plus souvent alors.
1: Ouais.
0: Et puis on va passer à alors Ismael Miranda qui chante Lamento de un Guajiro de Larry Harlow, fait par un homme épuisé qui aspire à retrouver El Bohío, symbole de réconfort, d'amour. Ismael Miranda est né à Puerto Rico, grandit à New York et est donc engagé par Larry Harlow comme chanteur principal de l'orchestre Harlow.
1: Oui, et l'orchestre Harlow donne cette une version assez électrique, presque brut de ce morceau que je connaissais sous une autre version par l'orchestre Aragon qui était plus une espèce de danson très élégante et d'où là ça devient très urbain, presque brutal et j'adore cette version puisque moi j'adore la salsa parce que je dis toujours la salsa c'est apparemment la même chose en permanence et en fait c'est jamais la même chose. C'est un peu comme la techno ou les musiques de danse et de trance et c'est pour ça que j'adore ce rythme et ce style de musique.

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0: like to do now, a sort of a gut bucket bolero in a primitive rhythm, executed in a pre-primitive manner. It's called Bula.
1: Nous voici sur un primitif rythme après ce Sophisticated Lady par le Sammy Davis Jr., chanteur, danseur, acteur, imitateur, multi-instrumentiste américain qui était membre du Rat Pack avec Frank Sinatra, Dean Martin. Il y jouait moins, alors, comme vous disiez.
2: Moi, j'ai toujours imaginé Sammy Davis comme une espèce de plaisantin, de rigolo, de clown. Et c'est vrai que je ne connaissais pas très bien sa carrière de chanteur. Et quand j'ai commencé à m'intéresser à ses disques, j'ai trouvé des petites merveilles, comme ce disque qui a été enregistré à Londres avec des grands orchestres anglais et dans lequel il y a un hommage à Duke Ellington avec Sophisticated Lady. Et voilà, comme toujours dans les clubs Jazz à Fip, j'essaie de glisser de Duke Ellington. Voilà.
1: Le voici donc avec son orchestre en live et en 73.
2: À Paris, un morceau qui s'appelle Bula, qu'il a lui-même très très bien introduit, et pas la peine de rajouter.

Ouais.

0: Pat Lundy, qui avait commencé sa carrière musicale comme membre fondatrice du groupe féminin The Symbols, a continué en solo avec donc un premier album chez Columbia, Soul Ain't Nothing But The Blues, et avec cette reprise des Beatles, Yesterday.
1: Comme quoi les Beatles, c'est incroyable, parce que ça peut vraiment passer dans tous les styles, symphonique, soul... country, enfin c'était vraiment des génies de la mélodie, de la chanson.
0: À géométrie variable, on retrouve le soleil.
1: Sunny, par Roger Calloway, un grand pianiste, là aussi, dont on parle peu, et qui a enregistré quelques disques assez marquants dans les années 60. Et donc, c'est une version beaucoup plus syncopée que celle de notre ami Nancy Wilson.

0: On ne quitte pas le soleil juste après ce Sunny, c'est Bill Withers qui demeure quand même une des voix les plus sincères de la soul. Et dans son album Just As I Am, on trouve tout ce qu'il touche. Alors merci, merci à vous Nicolas Saada.
1: Merci André.
0: On va l'écouter juste après, donc ce Moaning and Groaning. Et puis Nicolas, on vous retrouve à la rentrée, bien évidemment. À la réalisation, Maxime Barry, à la technique, Timothée Hubert. Pour une très belle soirée apaisante, grâce à vous, encore une fois, Nicolas

0: on peut faire un essai, juste pour le son.
1: She was very beautiful, you know.
2: Ouais, c'est un peu comme Bob Marley, quoi.
3: On s'embrasse?
4: Non.
5: Is that a proposition?
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6: the couch, isn't it?
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8: Yes.
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0: Monsieur.
1: Jules.
0: Hein?
1: Jules.
0: Comment?
1: Monsieur Jules.
0: Vous me permettez.
1: Hulot. H-U-L-O-T. Hulot.
2: Monsieur Hulot.
3: Allez,
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éloquence de Monsieur Hulot pour débuter Certalem Fip et tout le charme de ce classique de 1953 de la Comédie française, signé du génial Jacques Tati, à l'occasion de la ressortie en salle de ses œuvres en version restaurée, ainsi que de deux rétrospectives qui lui sont consacrées à La Rochelle ces jours-ci et puis à la Cinémathèque du 8 au 12 juillet.

0: Nous avons eu envie de rendre hommage à ce cinéaste qui, à travers Monsieur Hulot, a inventé son double rêveur, solitaire et maladroit, destiné à devenir aussi célèbre que son créateur. Avec une précision infinie, Tati mettait en scène des gags poétiques et élégants au point d'inspirer de nombreux cinéastes comme Truffaut, Wes Anderson, David Lynch et même Coppola. Venu du mime, Tati savait l'importance du son et de la musique pour raconter une histoire. Dans son cinéma, l'image est précisément synchronisée avec les bruits du quotidien et la narration musicale vient souvent remplacer l'absence de dialogue. Un cinéma qui sonne, comme il l'explique dans ce document INA.
1: En utilisant le son comme je l'ai utilisé, ma bande sonore n'a pas vieilli. Enfin, je crois qu'elle reste, elle est là, elle est faite comme je voulais la faire. Et c'est pour moi, ça n'a pas de prix.

épouvantable.

0: j'ai appris mon métier enfin, d'artiste en pantomime au Music Hall, et dans les débuts, dans le jour de fête par exemple, eh bien, je soulignais la tournée rapide du facteur de la même façon que l'on souligne, que le chef d'orchestre de l'orchestre souligne un numéro de Music Hall, un numéro de cycliste.
1: Jacques Tati, au sujet de son premier film « Jour de fête » sorti en 1949, qui pose les bases d'un burlesque gestuel inédit en France et dont le comique est aussi sonore que visuel. Dans cet hymne à la bicyclette, un facteur indolent, incarné par Jacques Tati lui-même, voit dans une fête foraine un documentaire qui lui donne l'idée de changer sa méthode de travail afin de gagner en efficacité. Jean Hanove compose une musique qui mélange les notes au son des animaux, au bruit des objets, et aux ambiances des villages d'antan. Ce film marque aussi le point de départ d'une observation aiguë de son époque, fasciné par les progrès technologiques et inquiet, déjà, par l'impact écologique de l'industrialisation du pays. Écoutons-le évoquer l'enregistrement de la musique et des sons dans Jour de fête.
0: À l'époque, tous les bruits, tout le bruitage se faisait sur disque. Par exemple, toutes les ambiances de campagne et tout ça, nous avions une petite camionnette. Nous faisions réveiller à 11h du soir. On enregistrait nos sons la nuit. Il y avait déjà des tracteurs qui tout. Bon. La fanfare, je l'ai enregistrée parce que j'aurais voulu absolument enregistrer le son à l'extérieur, parce que c'est pas vrai que vous allez dans un studio puis vous faites croire que c'est l'intérieur, quoi. Même en mettant toutes les planches que vous voudrez pour les réflexions, c'est faux. Bon, donc, nous sommes retrouvés avec une fanfare en plein milieu de la forêt de Saint-Germain à 1h du matin, où il passe pas grand monde. Et tous les gens de Saint-Germain ont dit, mais pourtant, on a entendu une fanfare à 1h du matin. Qui pouvait bien jouer de la musique? Parce que ça résonnait quand même, ça venait quand même dans Saint-Germain.

0: Oh, je l'avais bien dit, cette urne du ménage.
1: Bonjour, Sylvain. Alors, comment ça va?
2: Alors, vous voulez, au pays?
0: La poignée de main à la municipalité, et elle est donc. Et le maire, il a eu toute son année pour organiser sa fête. Tout ça, c'est marqué, il a le carnet. Oh, ça va bien s'arranger devant un petit coup de gris. Là, le gros bondu qui vient dire son mot. Eh, dame, c'est qu'il a tout le pain et ça brille.
2: Tiens, donne-nous un petit coup de gris, on va s'asseoir.
3: Marie, amène le pot de vernis.
4: Vernis, où c'est que j'ai mis le vernis? Ah, le voilà. Dépêchez-vous, coupez le fil.
5: Ah. Oh.

0: concert sur la place. Grande séance de cinéma. De l'amour avec la belle Gloria Parton. L'héroïste avec le célèbre et audacieux Jim Parker et son cheval Dixie. De l'aventure et des galopades dramatiques avec le cavalier du Far West.
1: Time you and I got to know each other. A man who gets to see a pretty face around these parts very often. And I reckon yours...

0: For Sure, après Frank Black des Pixies qui chantait Jack Tati, David Lynch avoue son émotion à la découverte des vacances de Monsieur Hulot sur FIP, bijou de drôlerie et de poésie. Pour les vacances de Monsieur Hulot, sorties en 1953, Tati en avait de nombreuses fois modifié le montage, la musique et le mixage. Dans la dernière version, à la fin des années 70, et afin de sensibiliser une nouvelle génération de spectateurs, il avait même retourné puis ajouté une scène au film initial, un gag en forme de clin d'œil aux Dents de la Mer de Spielberg, lui-même grand admirateur de Tati, modifiant à tout jamais notre perception des bords de mer tranquilles à l'abri des dangers. Écoutons la voix de Jacques Tati raconter comment une scène comique gagne en intensité lorsqu'elle s'appuie sur le son.
1: Si vous voulez, je deviens un peu un musicien de cette bande-son. Je prends l'exemple de la voiture dans les vacances du Lot. Sans le son, elle vaut rien. On pourra avoir un sourire en la voyant dans une première image. Le fait que, à chaque fois, son pot d'échappement est différent dans chaque prise, ça a été enregistré à peu près comme des notes de musique. Pam, pam, pam, ping, pam.

0: Hombre, sí.
1: Mr. Hooter, I'm going. I've had such a good time. Goodbye. Bye, bye. I'm coming next year. You too, huh? Bye, bye.
2: Voilà. Au revoir, petite madame.
3: Au revoir, madame. Merci.
2: Et surtout, donnez-nous de vos nouvelles. Ça va pas plaisir.
3: Certainement.
2: Au revoir, monsieur.
4: Au revoir, madame.
2: Et c'est promis, hein, si vous passez par ça, vous venez à la maison.
3: Je pense bien.
2: Vous avez mon adresse.
3: C'est là.
2: Vous ne voyez pas la rentrée de la carte.
3: Au revoir. Au revoir, chère madame. Au revoir. Dépêche-toi.

0: 10 minutes d'arrêt à l'emballe. Une chaleur. Tu ne peux pas ça.
1: Hulot.
0: Tu connais ce monsieur? Très gentleman.

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0: C'était mon oncle. Au cœur des années 50, Jacques Tati quitte le paisible village de jour de fête et la petite station balnéaire des vacances de Monsieur Hulot pour s'intéresser à l'explosion des gadgets et des machines de la ville. Nous retrouvons un Monsieur Hulot tranquille, lunaire, qui ne travaille pas et qui vit dans un quartier paisible. Un jour, le voici subitement confronté au monde de la technologie par son beau-frère qui l'engage à l'usine. L'humour du film, qui remporte l'Oscar en 59, repose entièrement sur l'inadaptation d'un homme dans un monde qui a perdu tout sens de la raison et même du langage, puisque les snobs citadins ne s'expriment qu'en phrases toutes faites, onomatopées et phrases incompréhensibles. Godard s'en souviendra, allant jusqu'à lui rendre un hommage explicite dans « Soigne ta droite », puisque Tati avait lui-même écrit et joué dans un court-métrage réalisé par René Clément intitulé « Soigne ton gauche ». Écoutons la voix de son héritière spirituelle, sa nièce par alliance, Macha Makaïev, au sujet de Jacques Tati.
1: À mon lien, c'était un lien d'admiration et c'était un lien fatal, c'est-à-dire un lien qui vient du destin. C'est-à-dire que quand j'étais étudiante, je travaillais à Cinématographe, une revue de cinéma, et j'avais dit, est-ce que voilà, moi j'aimerais rencontrer Jacques Tati. Je l'avais interviewé avant même de savoir qu'un jour, on entrerait dans sa vie d'une certaine façon et on préserverait son œuvre et on ferait rayonner son œuvre.
2: Allô ? Voulez-vous me donner le 24 à Saint-Maur ? Mon beau-frère n'a pas le téléphone, mais quand on veut le joindre, on le trouve toujours à ce numéro-là. Allô ? Voulez-vous me donner Monsieur Hulot, s'il vous plaît ? Oui, Monsieur Hulot. On va le chercher. Allô ? C'est vous, Hulot ? Ici Arpel, votre beau-frère. Il faudrait que vous veniez à la SDRC. Oui, RC, c'est ça. Vous présentez. C'est un café, alors. Allô ? Fermez donc cette porte, voyons. Dans un quart d'heure, c'est ça. Je suis navré, vraiment. Eh bien, il ne me reste plus qu'à vous remercier, Monsieur le Président.
1: Donc, je l'ai rencontré comme étudiante. Et puis, moi, j'avais un lien particulier parce que, voilà, il s'appelait Tati Chef, je m'appelais Makaïev, donc on s'amusait beaucoup de ces exilés russes qui avaient eu, de nos ancêtres, qui avaient eu des vies absolument romanesques.
3: Madame, que puis-je pour vous ? Je suis votre voisine et je m'excuse. J'ai trouvé ceci dans mon jardin.
4: Oh, il ne fallait pas, chère madame. Les autres, non, je ne vais pas vous recevoir comme ça.
3: Je ne voudrais pas vous déranger,
4: mais non,
3: madame.
4: Au contraire. Gérard, regarde ce que tu as fait.
5: Vilain garçon.
3: Oh non, ne grondez pas.
4: Vous entrer.
3: Je suis confuse.
4: Je vous en prie. Voilà, c'est ça. Ici, le living room. Oh, vous savez, c'est pas simple. Et alors, vous voyez ici, la chambre de Gérard. Comme vous le voyez, tout communique.

0: Du broc. Ah oui, nous avons l'air conditionné partout. Et il faut que je vous dise, tous les plans ont été dessinés à l'usine de mon mari.
1: Oh, ben c'est original. On peut s'en...
0: Je vous en prie, c'est fait pour ça.

0: Alors, un petit supplément ? Allez, un petit filet rouge. Oh, ça monte.
1: Je crois que votre public a évolué. Vous le trouvez davantage dans la rue en observant les gens. Monsieur Hulot n'est pas plus important qu'un autre personnage du film. On peut préférer le balayeur même à Monsieur Hulot. On peut trouver le chien des Harpelles peut-être plus comique que le balayeur. Et ça, c'est à vous d'observer dans la vie, dans la rue. Et je crois qu'il n'est pas besoin d'être un comique professionnel pour déclencher un gag.

0: Juliette Gréco, l'opéra des jours heureux, composé par Francis Lemarque pour le film Playtime de Jacques Tati, son chef-d'œuvre. Pour le réaliser, il fait construire un décor énorme, une métropole moderne dans laquelle évoluent Hulot et une jeune touriste américaine perdue au milieu de la foule. Dans The Party, Black Edwards rendra hommage à Jacques Tati dans la très célèbre scène de la longue fête déréglée et alcoolisée. Mais il y a un autre fan de Playtime, Francis Ford Coppola, un cinéaste qui, comme lui, investissait et perdait parfois tout son argent dans ses films.
1: Well, I'm Francis Coppola and I'm surrounded by some of the greatest movies ever made. I'm very attracted right here to the complete Jacques Tati. Jacques Tati was a wonderful filmmaker who believed in a film he wanted to make and used his entire fortune because financing system of the time wouldn't finance it. And it came out and it was a big flop and he died sort of penniless, not realizing that this film he put everything up for, which was called Playtime, was going to be considered today the masterpiece that we consider in is Jacques Tati's Playtime. I give that to this young lady over here.
2: Oh, hello! Mr. Coulot!
3: I'm not, you know, what I'm talking about. My name's Smith. I think you made some sort of mistake.
4: Alors, monsieur, si vous voulez bien, je m'occupe de vous, j'en ai pour 2 minutes. Voilà. Alors,

0: Je demande 440.
1: Tout.
0: Hein? Répite.
1: Hein?
0: 240. Tout.
1: Hein?
0: Non, pas un. Tout.
2: Playtime, j'ai choisi un titre anglais parce que dans cette vie moderne parisienne, il est très chic d'employer des mots anglais pour vendre une certaine marchandise. On vend les liqueurs on the rocks. Il y a des cigarettes de la régie française du tabac qui s'appelle Flash. Ce sont des Américaines qui viennent visiter Paris, qui voient que nous allons déjeuner dans des snacks et lorsque nous sommes très pressés dans des quicks. Alors, je crois que ça reflète bien mon sujet. J'aurais pu appeler ça le temps des loisirs, mais j'ai préféré prendre Playtime.
3: Oh, that's my bus coming over there. My bus is coming, I have to go. Goodbye. Au revoir.
4: Monsieur, s'il vous plaît, would you give that package to the young lady who's taking the bus, please?
5: Des carottes, des godards, une belle petite maison, un petit pays, un beau bazar.
6: Pour la papaye,
5: des poireaux, un calendos.
7: Mademoiselle, un monsieur a suivi tous mes packages.
3: Someone gave this to me.

Francis Lamarck parce que j'ai entendu un jour, il m'a joué ce thème au piano et j'ai beaucoup aimé ce thème. Et alors, nous avons travaillé ensemble sur l'orchestration avec François Robert. Et le thème me paraissait bien et valable pour ce que moi j'avais envie. Je voulais que ça tourne, je voulais que les voitures tournent comme sur un manège. Et j'avais besoin, dans le fond, de ce thème.

0: D'un la la la à un sifflotement dans Certalem Fip, une musique de Charles Dumont au service de Jacques Tati dans Trafic, son dernier film de cinéma. Nous retrouvons encore l'alter ego du cinéaste, Monsieur Hulot, cette fois designer d'un camping-car révolutionnaire qu'il doit mener au salon de l'automobile à Amsterdam. Mais entre les pannes, les problèmes de mécanique, la fouille à la douane et un accident, la route est semée d'embûches. Le tournage en décor naturel rend le burlesque expérimental et spontané. On y découvre de délicieux gags purement graphiques et toujours de fameuses inventions linguistiques. Devant une telle perfection poétique, visuelle et musicale, certains cinéastes, admirateurs comme Yoseliani, ont dit qu'ils en oubliaient même de rire. Juste avant le tournage, écoutons en 69 Jacques Tati.
1: Je vais peut-être là m'attaquer un automobiliste parce que il m'embête tellement, enfin, tous ces types qui vous passent pour gagner un mètre, qui en font toute une histoire. J'ai vu l'autre jour, ce qui m'a donné un peu l'idée, j'ai vu l'autre jour un bref type qui venait sûrement de faire un très bon déjeuner et qui soufflait tranquillement en attendant que le rouge passe au vert. Alors il avait sa petite cigarette qu'on fumait doucement et puis à un moment donné il a toussé. Alors, sa petite cigarette est partie sur son plancher, alors il l'a cherchée. Et à ce moment-là, le fait passer au vert. Alors, ça a été quelque chose d'invraisemblable. Enfin, on avait l'impression qu'on n'avait plus le droit de tousser. Alors, enfin, moi, j'aime bien remettre des petites choses comme ça au point, en faisant voir un petit peu le côté ridicule de gens qui se croient très importants. Et je crois qu'aujourd'hui, il n'y a pas tellement de types très importants.

0: Amsterdam, en voiture. Dépêchons-nous. Ah oui, alors.
1: Parlez-moi de votre voyage. Monsieur Hulot, ça n'est pas un homme sérieux, allons.
0: Ah, monsieur. Ça alors, qu'est-ce qui se donnait comme mal? Toujours prêt à rendre service, à mettre la main à la pâte. Et le matin, toujours le premier au boulot. Et il faisait tout lui-même.
1: C'est possible. Mais il prenait souvent le chemin des écoliers.
0: Ah, c'est-à-dire, on fait pas toujours ce qu'on veut avec la mécanique, vous savez.
1: Allons donc. C'est un rêveur. Il était toujours dans la lune.

Trafic est un film qui continue d'influencer les nouvelles générations. La preuve avec le trio lillois Temps Calme que vous écoutez et qui, avec le soutien de Macha Makaïev et Jérôme Deschamps, a composé en 2023 une nouvelle bande sonore pour ce film. On y entend l'influence de Kraftwerk, un groupe qui aurait sans doute intrigué Monsieur Jacques Tati.

chercher quelque chose.

On écoutait un extrait musical de Parade, composé par Charles Dumont pour l'un des derniers films de Tati, sorti en 1974. Nous sommes les spectateurs d'un cirque à Stockholm, où chacun peut devenir à son tour acrobate ou clown. Une sorte de documentaire dans lequel le cinéaste joue le rôle de Monsieur Loyal. C'est plus du musical que du cirque. Ce que j'ai voulu, c'est rendre la piste aux enfants, disait-il. Autre documentaire, celui-ci inachevé, réalisé par Tati sur l'équipe de foot de Bastia, qui pour la première fois se retrouvait en finale de Coupe d'Europe en 1978. Tati filme une ambiance électrique, mais un match perdu, comme les rushs, oubliés pendant des années.

Et je crois, enfin, je vous le dis très ouvertement et amicalement, je suis rempli de joie parce que j'ai la chance, et j'aurais peut-être pu ne pas avoir cette chance, de voir 30 ans après les vacances de Monsieur Hulot, de voir donc une nouvelle génération qui rit presque plus que lorsque le film est sorti, d'accepter d'apporter un peu de poésie à cette nouvelle génération qui est un peu perdue. Cette joie, Keaton l'a eu, Chaplin l'a, c'est fabuleux de pouvoir aujourd'hui rentrer dans une salle, de voir beaucoup de jeunes et de dire « bon, j'ai fait quelque chose qui est encore accepté ».

0: Beaucoup de joie pour conclure ce Certalem Fit mixé par Sacha Krin sur une programmation musicale signée Mathieu Durand autour du cinéma de Jacques Tati dont les films ressortent cet été en version restaurée chez Carlotta et que vous pourrez également voir lors de deux rétrospectives, l'une à La Rochelle jusqu'au 4 juillet puis l'autre à la Cinémathèque française du 8 au 12 juillet. Un cinéma qui s'adresse à tous, même aux enfants, alors n'hésitez pas. Et puis pour prolonger l'écoute, on vous conseille le vinyle Swing imaginé par Macha Makayev et Born Ban Records, un superbe album qui compile les musiques des films de Jacques Tati. Merci beaucoup à Marie-Jarose de Lina pour ces belles trouvailles documentaires. La semaine prochaine, Coupe du Monde oblige, nous terminerons cette saison avec une émission spéciale football.
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Une programmation dédiée aux oncles ce soir sur FIP. Et oui, mon oncle, c'était le film de Jacques Tati. Et comme nous avons consacré un certain MFIP à Jacques Tati, l'occasion était trop belle. Uncle Remus à l'instant par George Duke. Et du cinéma encore, puisque dans la chaleur caniculaire de cet été 2026, n'hésitez pas à plonger dans les salles obscures et notamment à aller voir ce film Miss Mermaid de Pauline Brunner et Marion Verlet avec Aloïs Sauvage, Thomas VDB et Alison Wheeler en salle mercredi prochain. Aloïs Sauvage y joue une jeune trentenaire, fécampoise, qui ne garde de son mariage qu'un canapé en Sky et des dettes qu'elle refuse de payer. Malgré un besoin ardent de liberté, cette employée de ménage va s'enliser jusqu'au jour où elle croise la route d'Anémone, une sirène professionnelle de passage dans la région. Une comédie tendre qui donne envie de nager, de faire la sirène et d'aller se rafraîchir au cinéma. C'est un conseil.

Soy Loco por ti, América, par Celia Cruz et Caetano Veloso. Et nous, nous sommes loco, loco por Gilda. Elle est venue cette semaine en session live à FIP dans le cadre du prochain prix Joséphine, puisqu'elle fait partie des lauréates cette année. Et Gilda sera en concert le 4 juillet à Marseille, au festival Jazz des 5 continents avec FIP. En solo, avec tous ses instruments et sa prodigieuse énergie, elle vous emmènera dans un monde inédit où la poésie côtoie la musique, où le Brésil rencontre la France et où le clown remplace parfois la chanteuse.

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0: 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Brigitte Fontaine a quelque chose à vous dire.
1: Ne prenez pas vos désirs pour des banalités.
2: Ouh là là ! Oui, oui, oui.
1: L'amour n'existe pas. C'est pour ça qu'il faut le faire.
2: Si ? Non ! Que non ? Si !

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1: 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Amener mon intérêt, enterrer mes craintes et mes doutes. Payer la charge qui m'alourdit. Qu'est-ce qui peut m'étourdir? Retenir ma langue, mon élan, et m'empêcher de pouvoir tout dire. Et c'est tout ça qui me pousse à

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